0: Au cours de notre vie, nous recevons ou donnons tous des soins. Les activités de soins ne concernent pas seulement le secteur de la santé. C'est aussi s'occuper des enfants et gérer les responsabilités familiales. Les activités de soins peuvent avoir lieu au sein du foyer ou dans des institutions, par l'intermédiaire de contrats directement établis avec les ménages ou de prestataires externes. Ces activités de soins sont parfois non rémunérées ou non déclarées. Mais une chose est sûre, que les soins soient dispensés au sein du foyer ou dans des institutions, qu'ils soient rémunérés ou non, ce sont majoritairement les femmes qui les réalisent et ils sont systématiquement sous-évalués par la société.
1: Vous écoutez le programme « Mettre la barre plus haut, mieux légiférer ». Cet épisode souligne l'importance des activités de soins en tant que moteur d'une croissance durable.
0: La pandémie de Covid-19 a mis les activités de soins sur le devant de la scène, principalement en raison de la fermeture des écoles et des mauvaises conditions de vie dans les établissements de soins de longue durée. De plus, on a observé un nombre plus élevé de décès parmi les résidents des maisons de retraite. Mais le secteur des soins était déjà en crise avant la pandémie. Cela fait des années que les travailleurs du secteur sont sous-évalués par notre société.
1: En effet, les travailleurs du secteur des soins sont plus susceptibles d'avoir de faibles revenus et des conditions de travail précaires. Environ 9 travailleurs du secteur sur 10 sont des femmes et près d'un quart des travailleurs rémunérés sont des migrants. Les femmes représentent la majeure partie des aides ménagères, des aides à domicile et des travailleurs du secteur de la petite enfance. Plus de la moitié du personnel d'entretien et des aides ménagères et à domicile sont des migrants. Encore plus choquant, l'Autorité européenne du travail a constaté qu'environ la moitié des travailleurs domestiques ne sont pas déclarés. Ce genre d'emplois sont donc difficiles, précaires et parfois même dangereux. Le risque de blessure est élevé et la protection économique et sociale inexistante.
0: De plus, les femmes effectuent la majeure partie des activités de soins non rémunérées au sein des ménages. Dans l'Union européenne, le coût des soins non rémunérés atteindrait 242 milliards d'euros par an, ce qui correspond aux revenus que les femmes perdent en raison de la répartition inégale des responsabilités familiales.
1: Mais d'où vient ce déséquilibre économique ?
0: La répartition inégale des responsabilités familiales entre les hommes et les femmes empêche les femmes de s'engager pleinement sur le marché du travail. Les femmes sont moins susceptibles d'avoir un emploi. Dans le cas où elles auraient un emploi rémunéré, elles sont plus susceptibles de travailler à temps partiel, de poursuivre une carrière plus faiblement rémunérée et qui comprend moins de possibilités d'évolution que les hommes. Le manque de services de soins officiels et leur qualité inférieure provient d'un manque d'investissement dans le secteur des soins. À cause de ce manque d'investissement, les conditions de travail des employés du secteur sont mauvaises. Les possibilités de formation sont moins nombreuses, les infrastructures sont insuffisantes et l'adoption de nouvelles technologies se fait plus lentement.
1: La sous-évaluation des activités de soins décourage les investissements dans le secteur et renforce les inégalités de genre. C'est un cercle vicieux que le Parlement européen souhaite briser. Tout d'abord, une plus grande attention aurait pu être accordée au secteur des soins dans le programme Next Generation EU. Ce programme vise à stimuler la relance économique des États membres après la pandémie et à encourager les transitions numériques et écologiques.
0: Le Parlement a demandé une solution ambitieuse qui reconnaît les activités de soins à leur juste valeur et qui les considère comme le pilier de notre société. Il a identifié une série de mesures en vue d'un accord européen sur les soins.
1: Cet accord pourrait contribuer à assurer une meilleure répartition des activités de soins entre les femmes et les hommes. Il pourrait faciliter le recrutement de prestataires de soins et contribuer à moderniser et à réglementer le secteur des soins.
0: Et en quoi consistent ces mesures ?
1: Eh bien, le Parlement propose notamment de reconnaître les qualifications professionnelles des travailleurs rémunérés du secteur des soins grâce à des critères objectifs et des outils de classification des emplois neutres en ce qui concerne le genre.
0: Il recommande de garantir un salaire décent, de meilleurs droits sociaux et des conditions de travail justes pour les travailleurs du secteur. Le Parlement prône également l'augmentation de certains fonds de l'Union européenne, tels que les fonds structurels et d'investissement, le Fonds social européen et la Facilité pour la reprise et la résilience, afin de moderniser les infrastructures de soins. Il propose aussi de reconnaître les différents types de travailleurs non rémunérés du secteur. L'objectif consiste à les soutenir et à soutenir les personnes dont ils s'occupent, par exemple en ce qui concerne les services de soutien financier et de réadaptation.
1: Ce ne sont là que quelques exemples de ce que le Parlement souhaite mettre en place pour briser ce cercle vicieux. Ces mesures présenteraient des avantages considérables pour l'Europe dans plusieurs domaines. Elles permettraient de créer plus d'emplois ainsi que des emplois de meilleure qualité dans le secteur des soins. L'un des objectifs consiste à rendre les soins plus abordables et à améliorer leur qualité.
0: D'un point de vue économique, investir dans le secteur des soins serait plus que rentable. L'amélioration de la santé et du bien-être des travailleurs du secteur ainsi que des personnes qui reçoivent les soins serait un autre avantage possible, plus difficile à quantifier.
1: De plus, cela permettrait à un plus grand nombre de femmes d'intégrer le marché du travail. L'action de l'Union visant à promouvoir un modèle de soutien économique égalitaire entre les femmes et les hommes pourrait aider les femmes à revenir sur le marché de l'emploi et à passer d'un temps partiel à un temps plein. Ces changements réduiraient le montant des revenus que les femmes perdent en raison du travail non rémunéré qu'elles effectuent. Ils pourraient engendrer entre 24 et 48 milliards d'euros par an pour la société.
0: Enfin, les mesures prises dans le secteur des soins seraient cohérentes avec l'objectif de relever certains défis structurels et donc transversaux, communs à tous les États membres, tels que le vieillissement de la population et les inégalités de genre.
1: Les travailleurs du secteur des soins sont essentiels au fonctionnement de notre société et au bien-être des citoyens. Il est crucial de réévaluer la valeur des activités de soins afin d'aider à construire l'Europe de demain. Cette émission vous a été présentée par le Parlement européen. 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
2: Nous voulons tous un système de santé fiable, juste et de bonne qualité. La législation européenne sur les médicaments existe depuis longtemps, mais la pandémie a montré qu'elle était insuffisante. Les députés européens ont récemment adopté une résolution pour demander une nouvelle stratégie pharmaceutique pour l'Europe. Voyons ensemble les problèmes à résoudre et les solutions envisagées. Vous écoutez le programme « Mettre la barre plus haut, mieux légiférer ». Dans cet épisode, nous nous pencherons sur la nouvelle stratégie pharmaceutique pour l'Europe. Tout le monde devrait avoir accès à des soins de santé abordables, de qualité et rapides. Pourtant, ce n'est pas toujours le cas, comme l'a affirmé le Parlement européen dans sa résolution de 2021 sur une nouvelle stratégie pharmaceutique pour l'Europe. Il existe des inégalités criantes dans l'accès aux services de santé entre pays, mais aussi à l'intérieur d'un même pays. Et ce n'est pas la seule difficulté. Les nouveaux traitements sont disponibles dans certains pays plus rapidement que dans d'autres. Les pénuries de médicaments empêchent ceux qui en ont besoin d'en bénéficier en temps voulu. La population européenne vieillit et l'Union européenne doit soigner de plus en plus de patients. De nouvelles maladies apparaissent, comme la Covid-19. Les systèmes de santé et les patients peinent à couvrir le coût des médicaments. L'Union européenne dépend de plus en plus de pays extérieurs pour se procurer des médicaments et des principes actifs. Il y a encore d'autres motifs d'inquiétude, comme la résistance aux antibiotiques et la durabilité environnementale et économique des médicaments. Face à tous ces problèmes, le Parlement européen a approuvé un ensemble de mesures au premier trimestre 2023. Il s'agit d'une révision de la législation pharmaceutique générale de l'Union, ainsi que de textes plus spécifiques sur les maladies rares et les maladies infantiles. Ce nouveau cadre réglementaire s'inscrit dans le temps long. Il aidera l'industrie à promouvoir la recherche et les nouvelles technologies. Il renforcera également le système de santé en répondant aux problèmes que la pandémie de coronavirus a mis en évidence. Le cadre réglementaire garantira l'accès à des vaccins, à des diagnostics et à des traitements à prix abordable. Il améliorera les chaînes d'approvisionnement. Autre problème, contre certaines maladies, aucun traitement satisfaisant n'est disponible à l'heure actuelle. C'est pourquoi les députés veulent faciliter les progrès de la science et leurs applications. Cette révision est une étape cruciale vers une union de la santé plus forte. À noter que ces évolutions pourront passer par d'autres moyens que la loi. Voyons à présent les grands objectifs de cette réforme. Les patients devront avoir accès aux médicaments à des prix abordables. Il faudra trouver des solutions lorsqu'il n'y a pas de traitement satisfaisant, notamment contre les maladies rares et dans les cas de résistance aux antibiotiques. L'industrie pharmaceutique européenne devra être plus compétitive, plus innovante et plus durable. Elle devra fabriquer des médicaments de qualité, sûrs et efficaces, de manière plus respectueuse de l'environnement. Elle doit mieux se préparer aux crises et renforcer ses mécanismes de réaction. Il faut éviter toute pénurie de médicaments en diversifiant et en sécurisant les chaînes d'approvisionnement. Enfin, l'Union européenne veut que sa voix porte davantage sur la scène internationale. Elle entend notamment promouvoir un niveau élevé de normes de qualité, d'efficacité et de sécurité. Le Parlement européen s'est doté d'une sous-commission de la santé publique créée en février 2023. Cette sous-commission compte 30 membres. Ils s'intéresseront aux programmes et aux actions spécifiques dans le domaine de la santé publique. Les compétences de la sous-commission couvrent les produits pharmaceutiques et cosmétiques, ainsi que les aspects sanitaires du bioterrorisme. Elle sera aussi responsable des questions liées à l'Agence européenne des médicaments et au Centre européen de prévention et de contrôle des maladies.

Le principe est simple. Chaque année, des villes sélectionnées ont l'occasion de mettre en lumière leur vie culturelle auprès de toute l'Europe et bien au-delà. Mais comment devient-on capitale européenne de la culture? Le processus débute 6 ans à l'avance. D'abord, la Commission européenne détermine quels pays peuvent être sélectionnés. Les villes de ces pays déposent ensuite leur candidature en présentant leur programme culturel. Un panel d'experts indépendants évalue alors les dossiers et sélectionne une ville par pays. 2 et parfois 3 capitales européennes de la culture sont désignées chaque année. Les villes sont choisies selon plusieurs critères, comme la qualité de leur programme culturel, leur capacité à le mettre en œuvre et les bénéfices à long terme pour la ville et ses habitants. La taille de la ville n'a pas d'influence sur le processus de sélection. Des villes de moins de 100 000 habitants ont remporté le titre, comme Matera en Italie, Galway en Irlande et Tartu en Estonie. Ce qui compte, ce sont les capacités humaines, financières et culturelles, ainsi que les possibilités pour les habitants de participer activement. Une fois sélectionnées, les villes ont 4 ans pour se préparer. Pendant ce laps de temps, elles cherchent à nouer des partenariats, à concevoir les événements et à inviter les citoyens à participer. Autrement dit, si vous vivez

0: Vivez dans une ville candidate, vous n'êtes pas simple spectateur, vous pouvez faire partie de l'aventure. Le titre de capitale européenne de la culture s'accompagne aussi d'un soutien concret. Les villes reçoivent le prix Mélina Mercouri, doté de 1,5 million d'euros, et sont encouragées à participer à d'autres programmes européens, comme Europe Créative, qui soutient les secteurs de la culture et de la création.
1: Mais la valeur du titre va bien au-delà de l'aspect financier. Les villes s'en servent souvent comme d'un levier pour renforcer leur visibilité à l'échelle internationale, redynamiser des quartiers et des espaces publics et développer le tourisme. Autrement dit, les retombées de l'obtention du titre de capitale européenne de la culture ne se limitent pas à une année. Prenons l'exemple de Marseille-Provence, qui a été capitale européenne de la culture en 2013. Cette année-là, la ville a accueilli un nombre record de 11 millions de touristes, ce qui a renforcé considérablement son rayonnement. Mais au-delà du tourisme, le programme a transformé la ville. Marseille a rénové des espaces publics, comme le Front de Mer. De nouveaux lieux culturels ont vu le jour, et différents quartiers ont été reconnectés grâce à la culture. Beaucoup de ces espaces sont toujours utilisés aujourd'hui et continuent à attirer tant les habitants que les visiteurs.
0: Les programmes des capitales européennes de la culture mettent en lumière ce que les Européens ont en commun, tout en célébrant ce qui rend chaque territoire unique. Ils dépassent le cadre local et s'adressent à des publics provenant de toute l'Europe et au-delà. Les villes peuvent associer des régions voisines, mais une seule ville pilote toujours le programme et en assume la responsabilité. Un exemple particulièrement symbolique est celui de la capitale européenne de la culture 2025, Nova Gorica en Slovénie. La ville a développé un partenariat étroit avec sa voisine italienne Gorizia. Pour la première fois, deux villes situées dans deux pays différents ont partagé le titre. Séparées par une frontière, elles ont choisi de rapprocher les communautés italiennes et slovènes grâce à la culture. Dans une déclaration mise à disposition par le service audiovisuel de la Commission européenne, le président de la République italienne Sergio Mattarella a résumé l'esprit du projet en ces termes.
1: Avec Chemnitz en Allemagne, Nova Gorica a été choisie comme capitale européenne de la culture 2025. La ville slovène a voulu se lancer un défi avec sa jumelle Gorizia, se présenter comme une expérience culturelle transfrontalière. Si, par définition, la culture ne connaît pas de frontières, elle naît toujours comme l'expression d'une communauté, ouverte à la connaissance, à la recherche commune et à l'enrichissement mutuel.
2: Alla ricerca comune, ai reciproci arricchimenti.
0: Être capitale européenne de la culture est donc une chance unique pour une ville et ses habitants, au vu des retombées culturelles, sociales et économiques positives que ce titre peut avoir. 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